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1: 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Il y a un peu de monde qui compte ça. Ça veut dire que j'ai patience. Et ce qui est important, c'est là que même quand on a trouvé le canard, c'est là que ça m'a fait accident ça. Ça veut dire que j'ai un peu de patience. Si je dis à mon côté là, nous fiers de moi, c'est pas belle figure. C'est pas acheter figure, c'est effort que je fais, c'est patience que je gagne pour me faire côté là. Si je dis à nous arriver, honorer, comme on l'aime, je suis fier. De l'école Caille-Frère, de l'école Collège du Limbé, je vais tout de suite moi. Pour aujourd'hui, je suis arrivé là, mon administrateur, entre parenthèses, mon administrateur adjoint, peut-être que nous ne connaissons pas, la plupart de nous connaissons ça. Moi, je suis administrateur Tropicana, après Pelota. Ça veut dire, je prends un téléphone en vim pour me décarrer côté de là, musicalement. Mes amis, je suis fier de nous, même si je suis fier de moi, comme mon limbé, discipline, que tout le monde connaît ça dans moi-même, discipline. Tout musicien qui vient derrière, je souhaite que vous ayez même discipline avec moi. Bon, si c'est pour ça, je suis tout le monde qui a fait ça dans moi. Très sage, très humble. Je souhaite que jeunes musiciens qui parlent moi, qui viennent comprendre ça, pour arriver à atteindre l'apogée dans la musique haïtienne, nan, même si vous n'êtes pas dans Tropicana, même si vous n'êtes pas dans Septembre, mais vous n'importe quoi bagaille dans la musique haïtienne. Nan. 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
2: 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Parce que c'est joli. Donc, moi, personnellement, j'ai besoin de faire une photo à voir devant Billboard là. Et c'est un moment comme ça. Parce que c'est plus facile, Johnny, pour moi, de critiquer. Johnny passe ici, Johnny passe là. Mais, by valeur à moi qui mérite valeur. Johnny nous fait de où? N'a demandé pour que vous fassiez plus effort toujours. Plus effort toujours, vous voulez dire qui ça? On joue pour moi que vous êtes maestro, compositeur, arrangeur, tout ça nous connaît et mettre jazz là parce que nous connaissons où? Parce que c'est très difficile lui, pour sortir l'imbé, pour aller imposer au cap. Donc ça, c'est un ballon neuf. Bado ti bravo pour ballon neuf là. 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
1: Tout ça que vous faites, à fait. 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
1: C'est pour Rémi Galant.
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0: Marlène Serin. 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

Ah, venez, participez.

0: Oui. Allô, Martin Charles, par ici. Oui.
1: Oui. Oh, oui.
0: Élus électriques de services. Vite, bientôt.
2: Allez.